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0: Bonjour à toutes et à tous et bienvenue dans les studios de Radio Vanuatu pour une nouvelle émission, Un petit café avec. Un petit café avec, le principe de cette émission, c'est que voilà, on va, le temps d'un petit café, voilà, pendant une petite heure, mais en fait, on discute avec une invitée et pratiquement depuis le début de cette émission, il y a un peu plus de 3 ans, mais en fait, pour ce petit café, je retrouve des personnes différentes. Voilà, donc ça permet de découvrir des personnalités, des parcours et de passer un bon moment en musique aussi, puisque l'invité est chargé d'ailleurs de préparer la playlist. Moi, l'idée, c'est que j'en fasse le moins possible. Voilà, donc l'invité prépare la liste de diffusion. Bonjour Élodie.
1: Bonjour.
0: Donc aujourd'hui, j'ai le plaisir d'accueillir Élodie Roche, avec qui on va passer donc cette petite heure, avec qui je vais boire un petit café. Mm-hmm. Voilà, et puis on va faire plus ample connaissance, Élodie. Voilà. Élodie, comme je le disais, ce sont les invités qui font tout le travail et c'est toi qui as préparé la playlist. Alors, qu'est-ce que tu nous proposes d'écouter comme premier morceau?
1: Alors, le premier morceau, c'est Vanessa Paradis, Que fait la vie?
0: Alors, on écoute Que fait la vie?

0: Voilà, c'était Vanessa Paradis. Que fait la vie? Mais que fais-tu, toi? Que fait la vie? Et chez toi, enfin, bah, là, du coup, la vie a commencé où? Donc, c'est en France,
1: C'est
0: c'est
1: en
0: ça?
1: France, oui,
0: Dans quelle région? À
1: en région
0: Paris?
1: parisienne, ouais.
0: D'accord.
1: Et ouais, j'ai grandi jusqu'à l'âge de, je pense, 25 ans, ouais, je suis restée sur Paris et
0: Sur Paris,
1: après je
0: ouais.
1: suis allée à Grenoble.
0: D'accord. Et à Grenoble, donc c'était pour les études?
1: Les études avaient
0: Ouais,
1: commencé
0: t'as
1: même
0: commencé à
1: avant,
0: Paris, ouais,
1: ouais,
0: donc tu.
1: avec plutôt littéraire.
0: Plutôt littéraire?
1: Littéraire, école du Louvre, fac d'histoire de l'art et
0: Donc école du
1: puis
0: Louvre, c'est du coup
1: histoire de l'art,
0: histoire de
1: archéologie.
0: l'art,
1: Ouais,
0: ouais.
1: ouais, ouais.
0: Et cours aussi de, je sais pas moi, de dessin, de peinture?
1: Non, pas de dessin, pas de
0: Vraiment?
1: peinture. C'était ouais,
0: Vraiment la
1: surtout
0: partie théorique, ouais.
1: partie théorique. Super intéressant, tous
0: Mais
1: les TD dans
0: j'imagine,
1: les
0: ouais.
1: musées, c'était top. Super période, ouais. Et puis après, la vie a fait que j'ai changé
0: T'as
1: de.
0: bifurqué?
1: J'ai bifurqué, j'ai changé de voie et j'ai fait mes études d'infirmière au CHU de Grenoble.
0: D'accord. Et du coup, les études, donc pour devenir infirmière, ça consiste en quoi? Combien de temps ça dure? Est-ce que
1: Alors à
0: tu...
1: l'époque, moi c'était 3 ans et demi,
0: D'accord.
1: alternance de ouais, les cours et puis les stages. Et tout de suite, ça s'est révélé. Enfin voilà, je me suis dit non, j'ai trouvé ma voie, quoi. C'était
0: D'accord.
1: pour moi.
0: Tu
1: Et
0: t'es
1: j'ai
0: dit,
1: jamais
0: t'as
1: regretté. J'ai
0: jamais
1: jamais
0: regretté.
1: regretté. Ouais, c'est un super métier.
0: Et qu'est-ce qui te plaît dans ce métier?
1: Je pense que c'est l'intimité que tu peux avoir avec, qui se crée naturellement avec les gens. Enfin, surtout à l'hôpital, moi, dans les services dans lesquels j'avais travaillé. C'est ce degré d'intimité,
0: Avec les
1: d'aide
0: patients.
1: avec les patients, d'aide que tu peux apporter de moments, mais assez hallucinant quelquefois, que tu peux partager avec eux dans des moments souvent difficiles pour les patients, et tu es là et tu les accompagnes. Et ouais, ça j'ai trouvé, enfin, moi
0: Oui,
1: ça
0: et
1: me
0: puis
1: parle.
0: j'imagine, voilà, que oui, c'est forcément fort parce que
1: C'est super fort, ouais.
0: Bon, faut toujours espérer que ça aille mieux,
1: Ouais,
0: mais il y a
1: mais
0: sûrement des moments où c'est.
1: il y a des moments assez difficiles, ouais. Moi je me souviens d'un premier jour de stage. Voilà, jeune étudiante, j'arrive en hématologie, voilà, et la patiente, elle avait mon âge, quoi. Donc là, oui, tout de suite, t'as la projection. Il faut apprendre un peu à se protéger, mais c'est essentiellement, enfin, ouais, du positif, quoi. Du
0: Donc c'est un métier où
1: positif.
0: il faut, enfin forcément, je pense que quand on fait ce métier, c'est qu'on a de l'empathie,
1: C'est qu'on a de
0: mais en
1: l'empathie, il
0: même
1: faut
0: temps,
1: mettre du
0: il faut
1: cœur,
0: s'en protéger,
1: il faut s'en
0: j'imagine.
1: protéger, ouais, il faut
0: Ouais.
1: construire sa petite carapace petit à petit.
0: Ouais.
1: Pas
0: Et
1: trop, pas
0: pas
1: trop.
0: trop, parce que c'est ce que j'allais, c'était ma question
1: Pas
0: d'après.
1: trop,
0: Est-ce que
1: pas trop.
0: justement, avec le
1: Parce que.
0: temps, il n'y a pas le risque de justement de trop
1: Certainement, certainement.
0: s'endurcir?
1: Si, si, certainement. Si tu fais pas de pause, si c'est. Ouais, y a le risque avec les. Ouais.
0: Donc tu as obtenu ton diplôme d'infirmière
1: Ouais.
0: et tu as travaillé dans quel type de service au
1: Moi,
0: début?
1: j'étais en soins intensifs cardiologiques et
0: Ah
1: après
0: ouais?
1: en réa. Ouais, j'adorais
0: Ah,
1: l'adrénaline.
0: super.
1: J'adorais ça. Ouais, non, ça
0: Ben
1: m'a
0: oui,
1: appris mon
0: ouais.
1: métier, super technique, mais aussi dans le relationnel, c'est pas que du technique parce que c'est des moments intenses, d'urgence.
0: D'accord.
1: Et tout est. Faut gérer le patient, la famille, c'est souvent compliqué aussi, le relationnel avec la famille, il faut être présent. Donc, non, top.
0: Donc
1: Non,
0: tout
1: j'ai
0: ça, c'était
1: adoré.
0: la région de Grenoble,
1: Ouais.
0: donc pas très loin des montagnes.
1: Mais non, pas très loin des montagnes.
0: Et du coup,
1: Mon ski, mon
0: le
1: niveau de
0: ski,
1: ski
0: ben oui,
1: s'était
0: c'est important
1: amélioré pendant
0: ça.
1: ce temps-là. Ouais,
0: Oui,
1: ouais, ouais.
0: clairement, ouais.
1: Ouais. J'ai une sœur qui habite en Savoie, donc j'y allais
0: D'accord.
1: souvent.
0: Et après,
1: Et
0: donc après l'Isère, parce que Grenoble, c'est en
1: C'est en
0: Isère, hein, c'est bien
1: Isère,
0: ça.
1: ouais.
0: Ouais. Après l'Isère, qu'est-ce
1: Après
0: qui...
1: l'Isère, bah, 30 ans. 30 ans arrivent et je me dis, oh là là, j'arrive. Je pouvais me voir, voilà. Une petite routine avait
0: Ouais.
1: commencé à s'installer et j'en voulais pas. Cette petite routine, elle me faisait un peu peur à 30 ans. Donc, direction la Nouvelle-Calédonie.
0: Et pourquoi la
1: J'avais
0: Nouvelle-Calédonie,
1: un
0: c'est pas
1: couple
0: l'Isère, ouais.
1: d'amis, j'avais un couple d'amis infirmiers. On avait fait nos études ensemble qui étaient partis après leur diplôme en Nouvelle-Calédonie
0: D'accord.
1: et qui me faisaient des grands appels. Viens, viens,
0: Viens,
1: viens
0: viens,
1: nous
0: viens.
1: voir. Et du coup, Nouméa. Je suis arrivée à Nouméa en 2006 et je suis restée un an, pareil, soins intensifs, Gaston Bourret.
0: D'accord. Donc là, t'as tout de suite trouvé du
1: Ah,
0: travail en
1: le jour
0: arrivant.
1: même. Enfin,
0: Ah oui,
1: ouais, j'ai
0: d'accord.
1: déposé mon CV, on m'a rappelé tout de suite et ouais, j'attaquais.
0: D'accord.
1: Lundi d'après.
0: J'imagine qu'actuellement, ça doit être la
1: Je
0: même chose
1: pense
0: en
1: que c'est la même
0: Calédonie.
1: chose, ouais.
0: Je pense qu'il y a
1: Ouais,
0: toujours
1: ouais.
0: besoin
1: Une
0: de
1: grosse demande.
0: personnel enseignant. On va parler de la Calédonie, mais juste après donc une nouvelle chanson que tu nous proposes. Justement, l'artiste
1: C'est Grand Corps
0: Grand Corps
1: Malade.
0: Malade. Voilà, Grand Corps Malade.
1: Grand Corps Malade et où sont passées nos plus belles années?
0: Eh bien.

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0: Donc tu es arrivée, Élodie, en 2006, c'est ça? 2000, pardon.
1: Ouais,
0: En
1: 2006, en
0: Calédonie.
1: Calédonie.
0: Donc tu as travaillé Gaston Bourret. Donc ça t'a permis, je pense, de rencontrer peut-être une autre pratique de la médecine ou en Calédonie, on la pratique de la même façon qu'en métropole?
1: J'irais qu'aux soins intensifs, en VA, c'était à peu près la
0: C'est
1: même chose.
0: pareil,
1: Ouais,
0: ouais,
1: c'était
0: c'était
1: le même
0: pareil.
1: niveau,
0: Ouais.
1: la même chose.
0: Bon, en tout cas, un autre mode de vie,
1: Un autre mode de
0: j'imagine.
1: vie, beaucoup
0: Voilà,
1: plus,
0: un autre
1: ouais.
0: mode de vie, le
1: Le
0: Pacifique, voilà.
1: Pacifique. Et ouais, non, je suis restée qu'un an parce qu'en fait,
0: Ouais.
1: le jour où je suis arrivée en Calédonie, j'ai rencontré mon futur mari qui lui déménageait au Vanuatu. Donc, j'ai
0: Olivier
1: suivi
0: Bonnet, hein?
1: voilà, Olivier
0: Ben
1: Bonnet.
0: oui.
1: Donc, pendant un an, on a fait quelques allers-retours et
0: D'accord.
1: après, je me suis installée. Enfin, voilà, j'ai pris la décision de
0: Et
1: m'installer au
0: qu'est-ce qui a fait
1: Vanuatu.
0: d'ailleurs que vous avez décidé de vous installer au Vanuatu plutôt que de rester en Calédonie?
1: Non,
0: Qu'est-ce
1: Olivier,
0: que
1: lui, était depuis 5 ans.
0: lui
1: Ouais, il
0: était
1: était
0: déjà là,
1: en. Et
0: ouais.
1: il avait déjà.
0: Oui,
1: Il
0: mais
1: avait trouvé du travail, en
0: il aurait pu
1: fait.
0: faire le choix.
1: Oui.
0: Vous auriez pu choisir
1: Exactement.
0: pourquoi un
1: Mais
0: tel
1: non, mais
0: archipel et pas l'autre.
1: lui avait déjà trouvé du travail au
0: D'accord,
1: Vanuatu. Il
0: ok.
1: avait pris sa décision. Avant de me connaître, il avait
0: Bien
1: pris sa
0: sûr.
1: décision de venir au Vanuatu.
0: D'accord. Et donc, déménagement
1: Ouais,
0: et nouvelle
1: Vanuatu,
0: vie. Et là,
1: 2007.
0: en l'occurrence, donc un autre cadre, parce que même si ce sont deux archipels voisins et très proches, mais on est quand même dans deux environnements, enfin les
1: Totalement
0: villes ne se
1: différent.
0: ressemblent
1: Ouais,
0: pas.
1: ouais.
0: Et justement, je parlais de la pratique de la médecine. Je pense qu'on est dans des mondes aussi un peu différents, parce qu'il y a
1: Complètement
0: moins de
1: différent.
0: moyens
1: Ouais.
0: ici, etc.
1: Ben, en arrivant, enfin, j'ai pas tout de suite
0: Ouais.
1: travaillé. Ouais, 2007-2008, je pense que j'ai pu. Ouais, j'ai eu la chance d'intégrer un programme de l'AFD. À l'époque, l'AFD avait un programme d'appui au personnel soignant dans la
0: D'accord.
1: province nord. Donc essentiellement ouais, pour les provinces de Sanma, Malampa, Penama et Torba. Et ça m'a permis, en fait, pendant presque 2 ans, d'aller essentiellement sur Nord-Sud, sur l'Olowaï et à Santo, à Luganville, pour faire de la formation continue, en
0: D'accord.
1: fait, auprès du personnel soignant. Et ça m'a. Ouais, là, je me suis quand même aperçue. Parce que c'était vraiment les soins de santé primaire au Vanuatu. Des discussions, beaucoup de discussions avec les infirmiers voilà, qui travaillent dans des conditions. Enfin, moi, je sortais de Réa, donc d'un monde super technique
0: Oui.
1: en France ou
0: Oui,
1: à
0: super
1: Nouméa,
0: équipé,
1: super
0: super, ouais.
1: équipée avec tout. Et là, je parlais avec des infirmières qui me disaient qu'elles, enfin, voilà, elles faisaient des accouchements la nuit avec une lampe torche entre les dents pour avoir de la lumière, qui n'avaient pas d'eau courante. Enfin, ouais, des situations. Tu te dis, ok, on fait pas le même, on fait le même métier, mais sans faire vraiment le même métier,
0: Ouais.
1: quoi. Mais top, parce que pour moi, ça m'a permis d'apprendre le bichlama.
0: Tout de
1: Et
0: suite, ouais,
1: tout de suite,
0: rapidement, ouais.
1: j'étais dans le bain, et puis de me rendre compte quelle était la réalité du terrain, surtout au Vanuatu, quoi. Les infirmiers, oui, il y a l'hôpital, mais c'est essentiellement les infirmiers, ils sont dans les îles, dans les dispensaires, dans les centres de santé, avec quand même peu de moyens, et ils font un boulot assez phénoménal. Donc ça m'a permis une vraie connaissance du système de santé ouais, au Vanuatu.
0: Et après, professionnellement, du coup, ça c'est.
1: Après
0: Tu as continué à.
1: l'AFD, ouais, avec à l'époque, l'école d'a... Donc il y avait ce gros projet et le ministère de la Santé avait demandé à l'AFD s'il pouvait les aider pour construire la première école d'infirmières
0: D'accord.
1: au Vanuatu. Donc ça a été fait. Ça, c'était 2009, 2010. Et c'est comme ça que j'ai pu intégrer l'école d'infirmières, donc à travers le projet de l'AFD. Puis quand ça s'est terminé, c'est OZ à l'époque qui est arrivé. Et j'ai pu rester après OZ, DIFAT, je suis restée à l'école d'infirmières jusqu'en 2017.
0: D'accord.
1: Donc j'enseignais.
0: Et donc c'est ça, donc
1: Ouais,
0: de la formation initiale,
1: voilà, c'est
0: du
1: ça.
0: coup.
1: Là j'étais infirmière formatrice. J'adorais. Enfin voilà, transmettre. Faire les cours, il y avait deux parties, cette partie purement théorique, après en labo aussi, faire les gestes de soins infirmiers, encadrer les étudiants à l'hôpital, super formateur, et puis passer le flambeau, enfin voilà, transmettre ses connaissances, son
0: Ben oui.
1: savoir aux étudiants, c'était les voir progresser, les voir se questionner, enfin non, c'était super intéressant.
0: Et j'imagine que tu. Bon, c'est peut-être un peu cliché de dire ça, mais du coup, tu as aussi beaucoup appris
1: Ah ben
0: sur le
1: énormément.
0: métier, parce que
1: Ah mais
0: du
1: oui,
0: coup,
1: énormément,
0: tu.
1: oui.
0: C'était.
1: Oui, énormément. Oui, c'est une autre facette. C'est ça que je pense maintenant, enfin voilà, avec plus de 25 ans de métier, c'est que j'ai eu différentes étapes de ma vie professionnelle. C'est toujours le même métier, mais j'ai vu voilà, des soins super techniques. Après, j'ai enseigné. Ensuite, j'ai fait plus du project management, enfin, du développement de la santé. Et c'est toujours le même métier, mais avec des approches totalement différentes. Donc, c'est pour ça que je disais tout à l'heure, j'ai jamais regretté, quoi. Parce que je peux faire tellement de...
0: Ben oui, effectivement. Et du coup, après l'école d'infirmière, d'ailleurs, je peux, on dit toujours des infirmières.
1: On dit toujours l'école d'infirmière, des infirmières. En France, non, c'est un institut de soins.
0: D'accord. Parce qu'il y a aussi des infirmiers.
1: Institut de formation en soins infirmiers, en France. Ouais. Ici, non, ici, c'est le Vanuatu College of Nursing Education. D'accord. Donc, il n'y a plus ce parti féminin ou masculin.
0: Oui. Ouais. Et après ça, donc, du coup, tu as travaillé dans le, enfin, tu es resté dans la coopération, on va dire.
1: Ouais.
0: Et tu as travaillé pour Peace Corps.
1: Pour Peace Corps, après pendant 8 ans, ouais. Pendant 8 ans, Peace Corps. Voilà, l'école d'infirmière, j'adorais, mais j'avais envie de retourner un peu aux soins, de refaire des soins. Et donc j'ai eu la chance de pouvoir, d'avoir ce poste à Peace Corps, c'est le Medical Officer, Peace Corps Medical Officer. Donc en fait, on s'occupe de la santé des volontaires.
0: Donc tu es le référent, on va dire santé des volontaires.
1: C'est ça. Donc avec une forte composante aussi de formation, quand ils arrivent, les volontaires, les Peace Corps, ils ont 3 mois de formation un peu intensive au nord de l'île, donc des formations au niveau de la santé. Et après, mon rôle, c'était d'être de garde 24 heures sur 24, une semaine sur deux avec le médecin, parce qu'on a une petite il y a toujours une petite unité médicale là chez Peace Corps. Et les volontaires appellent dès qu'il y a au moindre problème, on gère leur santé, les urgences comme de la bobologie, comme beaucoup essentiellement aussi du soutien psychologique.
0: Le soutien, oui, j'imagine. Ouais.
1: Problème d'agression sexuelle, enfin voilà.
0: Tout. D'accord.
1: C'est assez varié, c'est très varié.
0: Au plus fort de, on va dire, de la coopération, il y avait combien de... Toi, tu as connu des...
1: Moi, j'ai connu 120 volontaires.
0: 120 volontaires
1: quand j'ai
0: en
1: commencé
0: temps.
1: En 2017. Okay. Donc là, tout ça, comme on commence à être bien occupé. 120 volontaires.
0: Ouais, on sait qu'après, donc, on a eu la période Covid qui a mis un frein à la présence des volontaires en général.
1: Il y a eu une évacuation, avec la fermeture des frontières, les volontaires ont été évacués.
0: Oui, d'ailleurs, et c'était vrai pour les Peace Corps, comme pour les volontaires français, etc. Je sais qu'il y a un projet qui a compté pour toi, notamment, c'est qui a contribué d'ailleurs au retour des volontaires américains. C'est qu'il y avait une condition, c'est qu'à l'hôpital, il y a une unité de soins intensifs.
1: Que pendant après le Covid, Peace Corps, au niveau global, a changé ses critères rentrée en fait pour les volontaires. Pour que les volontaires reviennent dans le pays, il fallait qu'il y ait une unité de soins intensifs. Et à l'époque, en 2000, il y avait une petite salle dans le service de chirurgie avec juste un ventilateur, donc ça c'était pas satisfaisant. Donc en fait, il y a eu des fonds qui ont été libérés par Peace Corps, par le gouvernement américain, et là ça a été un très beau projet quand même de 8 mois avec également le gouvernement du Japon, l'Australie, DIFAT et le ministère de la Santé pour rénover l'ancien bloc opératoire. D'accord. Et le transformer en soins intensifs. Donc il y a 6 lits maintenant, il y a 6 lits de soins intensifs, 4 respirateurs ça permet, je me souviens, enfin voilà, ça a été un gros boulot de coordination avec le secteur privé également. C'est ça qui était bien, parce qu'on voulait, il y avait les fonds pour commander le matériel, pour faire les rénovations, mais on voulait, je pense, aller un peu plus haut et faire et donner une expérience nouvelle et dire ouais, c'est possible d'avoir un endroit bien équipé avec du personnel aussi quand même qui est formé, mais avec cette petite touche de j'ose pas dire le mot, mais un petit peu, voilà.
0: Mais effectivement, et j'imagine que du coup, ce type d'équipement sauve des vies. C'est clair.
1: Ça sauve des vies, clairement. Ouais. Peu de temps après l'inauguration, du bâtiment, il y avait eu un gros accident et ça a permis, par exemple, d'intuber et de ventiler 3 personnes à la fois, ce qui aurait été impossible avant.
0: Apparemment.
1: Parce qu'avant, il y en a un qui aurait été, il fallait choisir. Que là, maintenant, ça permet de, de prendre en charge ou même des gros patients en post-opératoire. ils ont créé une équipe. Avant, c'était juste un infirmier. Maintenant, il y a vraiment une équipe. Il y a des médecins. Enfin, ça va se développer. C'est ce qui permettait peut-être d'envoyer maintenant. Ça permet d'envoyer des infirmiers pour se spécialiser dans les soins intensifs, que des médecins se disent « Ah, ben, c'est une spécialité qui est possible. » Donc, ils vont aller vers cette spécialité. Donc, ouais, mais il fallait le petit coup de pouce. Bah ouais,
0: coup de pouce. Fallait le bâtiment. Et sûrement, j'imagine que ça...
1: Et ça montre que c'est possible.
0: Ça montre que c'est possible, compris dans d'autres services de l'hôpital.
1: Exactement. Ouais. Donc, et peu de temps après, il y a eu l'hémodialyse qui s'est ouvert. Enfin, tout ça, ça... Ouais.
0: Bon, très bien.
1: Il faut y croire.
0: Et c'est vrai qu'on a... On peut facilement... Voilà, on traverse des crises au Vanuatu, ouais, etc. Ouais. Et on peut facilement... rester dans un discours un peu négatif, pessimiste.
1: Totalement.
0: Ce genre d'initiative montre, de projet montre...
1: C'est pas parfait, bien sûr que c'est pas parfait, mais il faut commencer. Il faut commencer.
0: Très bien. On écoute maintenant une nouvelle chanson, là, de... Cette fois-ci, c'est bien. 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

Bonjour à toutes et à tous et bienvenue dans les actualités francophones de l'après-midi sur Radio Vanuatu. Je suis Marie-Laure Ludvaun, ravie de vous retrouver pour ce point sur l'actualité en français. Sécurité maritime, les recherches continuent. Selon notre reporter Rani Taviti depuis Santo, les opérations de recherche et de sauvetage se poursuivent pour retrouver les personnes toujours portées disparues après le naufrage du MV Matsui, survenu vendredi après-midi alors que le navire quittait Santo en direction d'Ombaï. Le bilan provisoire fait état de 16 personnes secourues, dont 14 survivants et 2 décès. Cette information a été confirmée par le commissaire adjoint de police dans le Nord, David Bong Randley. Le commandant de la police du Nord a également confirmé que les recherches se poursuivent toujours pour tenter de retrouver les personnes portées disparues. De son côté, le président de la Vanuatu Shipping Association, Andrew Bond, estime que la sécurité des navires et des passagers doit rester la priorité. Il appelle à des contrôles rigoureux avant chaque départ du navire, notamment une inspection complète du bateau, des équipements de sécurité et des autres éléments essentiels. Société Penama soutient les familles touchées. Le gouvernement provincial de Penama affirme son soutien aux familles dont les proches sont toujours portés disparus en mer après les événements survenus durant le week-end. Le secrétaire général de la province de Penama, Christian Tukunamoli, souligne que ces familles ont déjà été durement affectées par l'éruption du volcan et qu'elles doivent aujourd'hui faire face à une nouvelle épreuve. Actualité régionale, la Nouvelle-Zélande défend son choix. Le ministre des Affaires étrangères de Nouvelle-Zélande, Winston Peters, défend la décision de son pays d'accueillir le Forum des îles du Pacifique en 2027. Il affirma qu'il n'était pas nécessaire d'obtenir l'approbation du cabinet avant de faire cette proposition. Côté sport football, le Vanuatu United FC a terminé sa campagne internationale de matchs amicaux sur une bonne note avec de solides performances face au club australien Central Coast Mariners FC au stade Freshwater de Port Vila. Et pour clore ce bulletin, la météo. Des périodes partiellement nuageuses à nuageuses sont prévues sur l'ensemble de l'archipel avec des risques de brèves averses de pluie. Des vents de secteur sud-est à est, sud-est, faibles à modérés et parfois assez forts, souffleront sur l'ensemble du pays. Température maximale 24 degrés Celsius au sud et 29 au nord. Minimale cette nuit, 16 degrés Celsius au sud et 23 au nord. Un avis de vent fort en mer reste en vigueur pour les eaux du nord et du centre du Vanuatu. Des vents de secteur sud-est de 21 à 25 nœuds sont prévus avec une mer agitée et des vagues pouvant atteindre 2,5 mètres. Et voilà qui conclut ce bulletin d'information francophone. Merci de votre écoute et excellent après-midi à toutes et à tous.

0: Vous écoutez l'émission Un petit café avec, et aujourd'hui, ce petit café, j'ai le plaisir de le boire avec Élodie Roche. Élodie, dans cette émission, on a une petite tradition, c'est celle du questionnaire du petit café. Tous les invités répondent aux mêmes questions.
1: D'accord.
0: La première, c'est: tu es plutôt café, thé ou cava? Attention, je te connais.
1: Cava.
0: Cava, voilà. Ton mot préféré?
1: J'ai mis maman, je crois.
0: D'accord.
1: Maman.
0: Le mot que tu détestes?
1: La justice.
0: Quelle est ta couleur préférée?
1: Le vert.
0: Ta qualité principale?
1: Dirais que je suis généreuse.
0: Je confirme. Ton activité préférée?
1: En ce moment, la
0: Pardon,
1: période. Ah, pardon.
0: j'aurais dû te poser d'abord la question de ton principal défaut. Pardon.
1: J'ai du mal à lâcher, des fois.
0: Et maintenant, ton activité préférée?
1: La peinture.
0: Donc, tu peins.
1: Je peins.
0: Ok, très bien. Et tout à l'heure, tu nous parlais justement des études,
1: Oui, d'histoire, ouais, mais
0: d'histoire de l'art. Est-ce que ça, c'est à cette époque, tu aimais déjà peindre? Ou est-ce que c'est aussi, tu avais déjà un intérêt
1: J'étais
0: pour
1: pas très
0: l'art, mais
1: douée.
0: tu te disais, c'est pas pour moi?
1: Ça faisait partie un peu des études, donc j'étais obligée de dessiner, mais je suis pas très douée en dessin. Moi, je peins avec la couleur.
0: D'accord.
1: Donc,
0: Ton héros ou ton héroïne dans la vie réelle?
1: je mettre les, je, ouais, je pensais aux soignants, tous les soignants qui travaillent dans l'ombre.
0: Quel serait ton super pouvoir si tu étais une super héroïne?
1: J'aimerais voyager dans le temps.
0: Quel animal ou quelle plante tu choisirais comme totem?
1: Le chien.
0: Le chien? Qu'est-ce que tu fais pour la planète?
1: Qu'est-ce que je fais pour la planète? Je suis végétarienne depuis 37 ans, végane depuis au moins 8 ans, donc
0: Ah oui, donc de
1: ouais,
0: longue date.
1: de longue
0: Donc
1: date.
0: déjà,
1: Ouais,
0: c'est
1: ça
0: bon.
1: fait longtemps.
0: T'as accumulé du crédit, c'est bien. Ta devise.
1: Ma devise, moi je crois au karma, donc je me dis que la roue tourne, tout s'aligne. À un moment, tout va s'aligner.
0: Et quelle chanson veux-tu écouter maintenant?
1: De Mika
0: Oui.
1: Grace Kelly.
0: Grace Kelly.

0: Grace Kelly de Mika. Élodie, là, on a fait un peu ton parcours professionnel, puis là, en fait, récemment, enfin, quand je dis récemment, il y a quelques mois, donc tu as décidé de changer de vie professionnelle,
1: C'est
0: c'est ça?
1: ça.
0: Donc tu as donné ta démission. Et pour faire quoi aujourd'hui?
1: Alors, pour faire qu'aujourd'hui, pour ouvrir devenir en fait, voilà, créer ma propre entreprise
0: Oui.
1: de consultance en santé.
0: D'accord.
1: Donc, pas de soins, pas de cabinet de soins
0: Donc
1: infirmiers. Donc,
0: on ne
1: voilà, je
0: doit
1: fais
0: pas
1: pas de
0: t'appeler
1: soins.
0: pour
1: Non,
0: des
1: on m'appelle
0: pansements,
1: pas
0: une
1: exactement.
0: piqûre,
1: Voilà,
0: d'accord.
1: pas du tout. Mais c'est vraiment plus au niveau développement professionnel continu, revue de programmes de santé, amélioration de la qualité. Enfin, voilà, ce que je faisais avant aussi au
0: Avant,
1: sein de
0: oui.
1: Peace Corps et au sein de l'école d'infirmières. Niveau, voilà, des programmes de soins, des développements de curriculum, d'outils de formation. Donc, ouais.
0: C'est cet
1: Consultante en
0: aspect-là
1: santé, c'est cet
0: que tu as envie
1: aspect-là qui
0: de
1: me, ouais,
0: creuser
1: que j'ai envie
0: aujourd'hui.
1: de creuser.
0: D'accord.
1: Retourner, pareil, dans peut-être la partie plus académique d'accompagnement, surtout ouais, l'amélioration de la qualité des soins, travailler là-dedans, de gouvernance clinique, essayer de donner un peu plus peut-être de leadership et de management aux infirmiers et aux soignants aussi.
0: Ouais. Et donc, si quelqu'un est intéressé, enfin, si quelqu'un veut te contacter, il peut le faire comment? On peut te trouver comment?
1: Bonne question.
0: Bonne question.
1: Mais écoute, j'ai un mail, je n'ai pas donné mon mail là, mais
0: Éventuellement,
1: on peut te
0: ouais, on peut me
1: contacter.
0: contacter.
1: Voilà,
0: Moi, je le mettrai
1: c'est
0: sur ma
1: ça.
0: page de
1: C'est ça.
0: conseiller des
1: Voilà.
0: Français là, et je mettrai le lien. Et donc, du coup, voilà, si un projet a trait avec la
1: La
0: santé, le monde
1: santé,
0: médical,
1: l'éducation, voilà, ouais.
0: etc., que ce soit un projet de
1: De
0: développement,
1: projet de
0: etc.
1: développement, ouais, de formation, développement de formation continue, ou bien c'est l'œil du soignant aussi. Des fois, tu as des projets qui se développent, mais quand tu rentres après dans les bâtiments, tu te dis, mais non, ça ne ressemble pas à un centre de santé. Enfin, voilà, il y a des éléments essentiels nécessaires pour que ça fonctionne, voilà, qui sont manquants. Donc, apporter cet œil, peut-être, voilà, l'œil du soignant sur certains projets.
0: D'accord. Et du coup, tu as un peu plus de temps qu'auparavant. Donc, qu'est-ce que tu choisis de faire? Comment tu voilà, comment tu qu'est-ce que tu aimes faire justement dans cette nouvelle vie?
1: Dans cette nouvelle vie,
0: Et qu'est-ce qui
1: ouais.
0: fait que ben
1: Oui.
0: voilà que donc vous êtes en famille, hein, donc avec Olivier, parce que vous avez
1: Ouais.
0: deux beaux enfants. Qu'est-ce qui fait que votre famille reste ici? Il y a des gens qui ont fait le choix de partir, notamment après, je sais pas, après le tremblement de terre, après la crise, etc.
1: Ouais. Non, je pense qu'on est bien. On est pas installé, j'aime pas ce mot-là, ça a un côté un peu. On est ancré. Mais quand même, si on est installé, on a fait le choix, en fait. Je pense qu'il y a 20 ans, on est un peu tous les deux tombés amoureux du pays aussi. Olivier a sa compagnie, voilà, qui continue à se
0: Donc lui, c'est
1: développer.
0: une
1: Donc,
0: compagnie
1: c'est une compagnie de rénovation,
0: de
1: de
0: rénovation,
1: construction,
0: ouais.
1: ouais. Vanuatu Handyman Services.
0: Très bien.
1: Voilà. Qui continue à se développer. Moi, je monte ma compagnie. Les enfants sont bien aussi là au Vanuatu. Moi, je me suis engagée depuis quelques années à l'école également,
0: Oui.
1: en tant que représentante des parents. Pendant plusieurs années aussi, j'ai participé. Ben voilà, il y avait une très belle. Le petit Allison, voilà,
0: Oui.
1: l'association Allison a besoin de vous, depuis 2018, qui a aidé un petit garçon. Qui malheureusement était atteint d'une tumeur bénigne, mais au cerveau, qui est devenu aveugle. Et ça a été un formidable élan de solidarité entre plusieurs, je dirais au début de sa maman, qui a fait beaucoup pour l'envoyer en Nouvelle-Calédonie, qui se fasse diagnostiquer. Ensuite, une levée de fonds énorme pour pouvoir envoyer ce petit garçon en France, se faire opérer, ce qui lui a sauvé la vie. Bon, il est malheureusement toujours malvoyant, et ensuite la rencontre de plusieurs personnes, dont une très importante, enfin voilà, Marie-Ève Cochon, le
0: Oui.
1: docteur Marie-Ève Cochon, qui était sa famille d'accueil avec sa maman, qui les ont accueillis quand il était à Paris, à l'hôpital Necker, et qui après a monté l'association Alison a besoin de vous, et depuis 2018, si je ne me trompe pas, ou 2019, Alison est scolarisée à l'école française. Voilà, ça fonctionne, c'est possible, pareil encore, c'est possible.
0: Mais oui, c'est possible,
1: On
0: ouais.
1: met le handicap est visible, il est là, il est à l'école. C'est pas simple, Enfin, nous, on n'était que des soignantes, parce qu'on n'avait pas ce côté éducation. C'est pas simple tous les jours pour les enseignants aussi. Il y a une formidable... C'est Sabrina, qui est son assistante de vie scolaire, qui a appris le braille, qui est avec lui en classe, qui traduit tout. Sans elle, ce ne serait pas possible. Mais c'est possible, quoi, d'avoir un petit garçon. Ça fait maintenant 6 ans. Ouais. Il a fait toute c'est sa ça, primaire, 6 ans. Il est scolarisé et on espère que ça... Voilà. On peut continuer, mais c'est une super histoire, quoi.
0: D'ailleurs, si on veut aider, contribuer d'une façon ou d'une autre, je sais qu'il y a une page Facebook,
1: il y a
0: un site aussi.
1: Ouais, Alison a besoin.
0: Alors, Alison, ça s'écrit comment?
1: Parce que H-A-L-I-S-O-N.
0: D'accord.
1: Ouais, a besoin Alison de vous. A besoin de vous. Pareil, on peut peut-être le mettre. Tu on vois, pourra le mettre en lien. Parce que c'est pas l'école. Enfin voilà, il y a les fournitures spécialisées pour le braille, le clavier, les ordinateurs, les imprimantes, le salaire de Sabrina aussi. Et parce que sans elle, ce serait pas possible. Donc, tout ça, c'est un coût.
0: D'accord.
1: Donc, si vous voulez faire une bonne action,
0: donc,
1: allez-y.
0: C'est facile. Et donc, je mettrai le lien sur ma page. On écoute un classique de la chanson française, là, Inishos Bibi,
1: yes,
0: Gainsbourg. Et on se retrouve après pour passer encore quelques minutes ensemble.

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0: Voilà, on va se quitter donc sur cette belle chanson de Gainsbourg, la Initials Bibi, voilà. Et voilà, je voulais te remercier, Elodie, d'avoir pris le temps de passer une heure ou presque une heure en notre compagnie dans les studios de Radio Vanuatu. Voilà, je te souhaite en tout cas bonne continuation dans tous tes projets. Et puis je le répète, voilà, si vous voulez retrouver les différents contacts, que ce soit contact de ta société ou de aussi de l'association pour Alison, ben voilà, retrouvez-moi sur Facebook là, Georges Kumbo, conseiller des Français de l'étranger au Vanuatu.
1: Merci Georges.
0: Merci et à bientôt.
1: À bientôt.

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1: Pierre Boudiès.
0: Et à la une de l'actualité, la Russie qui vise la frontière entre l'Ukraine et la Pologne. Un camion a été touché à seulement 800 mètres du territoire de Varsovie. Un train reliant Kiev à la capitale polonaise a également été visé. Nous retrouverons notre correspondant dans la capitale ukrainienne dès le début de ce journal. Nous serons également en Suède où se tiennent aujourd'hui des élections législatives. Sur la grille de départ, une coalition gouvernementale soutenue par l'extrême droite et une alliance de la gauche et des écologistes. De nombreux Suédois ont déjà voté par correspondance, vous l'entendez. Mais où est passée l'Arabie Saoudite dans le conflit qui déchire le Yémen, allié d'un gouvernement soumis à une avancée des rebelles houthis? Riyad brille par son absence de réaction. Riyad qui se cherche des alliés. Vous l'entendrez. Et puis les auditeurs de la radio publique française risquent de ne pas reconnaître leur antenne aujourd'hui et demain. Grève déclarée à Radio France. Elle s'annonce très suivie. Salariés et journalistes protestent contre l'arrivée d'une figure d'extrême droite sur les ondes de France Inter, la première radio du pays.
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0: La Russie bat une nouvelle fois le chaud et le froid, se démange dans son conflit avec l'Ukraine. D'un côté, le porte-parole du Kremlin déclare que Moscou n'exclut pas une reprise des discussions trilatérales avec les États-Unis dès octobre. De l'autre, l'armée russe frappe à nouveau le territoire ukrainien et plus précisément la région frontalière avec la Pologne. Attaque de drones massives qui ont fait résonner des alertes sur le territoire de Varsovie ce matin. Lucas Lazo, vous êtes à Kiev pour RFI. Lucas, un train reliant la capitale ukrainienne à la Pologne a même été frappé aujourd'hui.
3: Bonjour Pierre. Oui, un drone a visé la locomotive du train Kiev-Varsovie à 2 km seulement de la frontière polonaise, dans ce qui s'apparenterait à une attaque systémique contre les infrastructures ferroviaires du pays, selon les autorités ukrainiennes. Les images sont impressionnantes. Heureusement, il n'y a pas de blessés. Les passagers ont été évacués en urgence quelques instants avant l'impact. Ces évacuations de trains sont de plus en plus fréquentes en Ukraine. Deux autres sites ferroviaires ont été visés ce matin. Le ministre ukrainien des Affaires étrangères a mis en garde les pays frontaliers de l'Ukraine. Les barbares russes sont à vos portes, a-t-il averti. Selon l'armée de l'air ukrainienne, près de 1000 drones auraient été tirés sur le pays ces dernières 24 heures, en grande partie dans ses confins occidentaux. Le président Zelensky dénonçait hier une stratégie russe visant à détruire tout ce qui pourrait rendre le quotidien plus supportable pour la population ukrainienne. Entrepôts de produits alimentaires ou pharmaceutiques, trains de voyageurs, immeubles résidentiels et infrastructures énergétiques. Cette escalade intervient alors que, selon des sources diplomatiques, vous le mentionniez, des discussions entre Kiev, Moscou et les occidentaux pourraient reprendre début octobre. Avec deux priorités, réduire les frappes aériennes de part et d'autre et sécuriser la navigation en mer Noire, essentielle aux exportations agricoles ukrainiennes.
0: Lucas Lazo à Kiev pour RFI, merci à vous. Et la compagnie des chemins de fer ukrainienne annonce qu'une attaque systémique est en cours contre le rail à travers tout le pays. A noter que d'autres frappes ont également visé Odessa sur la mer Noire, bombardements qui ont fait au moins 5 blessés. Non loin de l'Ukraine, l'aéroport de Vilnius a été fermé en raison d'une possible présence de drones. Décision des autorités lituaniennes qui ont également demandé la mobilisation d'un avion de l'OTAN, en l'occurrence de l'aviation italienne, postée dans le pays en ce moment. Plus au nord, c'est dans les isoloirs qu'ont rendez-vous les Suédois aujourd'hui. Élections législatives dans le pays scandinave et un duel au cœur du scrutin. D'un côté, l'exécutif sortant, Ulf Kristersson, conservateur, soutenu par une coalition hétéroclite de libéraux, de chrétiens démocrates et surtout par l'extrême droite des démocrates de Suède. De l'autre, l'alliance des gauches avec les sociodémocrates et les Verts, menée par l'ancienne première ministre Magdalena Andersson. Elle fait campagne sur le pouvoir d'achat et l'État-providence. Cette élection, vous la suivez pour nous, Ottilia Ferret. Bonjour à vous.
4: Bonjour.
0: Les Suédois sont nombreux à y participer. 8 électeurs sur 10 votent traditionnellement dans le pays pour ce scrutin législatif. Il faut dire que les autorités tentent de le rendre le plus simple et accessible possible. Vous nous l'expliquez, Ottilia, depuis les abords d'un bureau de vote qui se trouve dans une école du sud de Stockholm.
4: Exactement, tout à fait. Je suis devant une école du quartier où les Suédois attendent patiemment de pouvoir déposer leur bulletin dans l'urne. Et il faut dire que faire la queue en Suède, c'est tout un art. Surtout quand il s'agit de voter, l'abstention dans le royaume est traditionnellement faible, autour de 16% aux dernières législatives, contre environ un tiers en France en 2024. Ici, tout est vraiment fait pour faciliter le vote. On peut le faire par anticipation pendant plus de 2 semaines dans n'importe quel bureau de vote du pays. Cette année, le vote anticipé a commencé le 26 août et au 10 septembre, plus de 3 millions de Suédois avaient déjà voté, soit 21% de plus qu'à la même période en 2022. Et puis les citoyens peuvent aussi voter en allant faire les courses, par exemple, parce que les communes installent des bureaux de vote dans de nombreux endroits du quotidien. Ça peut aussi être des bibliothèques, des maisons de quartier ou des centres commerciaux. Il y a même des bureaux de vote mobiles dans certaines communes pour aller chercher les électeurs dans les campagnes ou les zones difficiles d'accès. À une heure de Stockholm, on a par exemple vu un bus électoral se déplacer donc dans une commune rurale. Et nouveauté cette année, il n'est plus nécessaire d'avoir sa carte électorale. Une pièce d'identité suffit pour voter. Bref, vous l'aurez compris, tout est fait pour que ce soit le plus facile possible. Et vu la forte mobilisation cette année, ça semble fonctionner. Je vois à l'instant d'ailleurs des gens sortir du bureau de vote avec et beaucoup se dirigent vers le petit stand installé là où on peut se servir en café et en viennoiserie. Qui sait, ça aussi, ça peut peut-être être une petite motivation supplémentaire pour aller voter aujourd'hui.
0: Voter, c'est également un moment de convivialité visiblement en Suède. Merci beaucoup Ottilia Ferret. Les enjeux de ces élections législatives suédoises, on y revient dans un peu plus de 10 minutes. On parlera notamment de cette percée possible de l'extrême droite avec notre invité Cyril Coulet, spécialiste des pays nordiques. RFI, les 15h06 à Sanaa, le Yémen, où les affrontements se poursuivent entre rebelles houthis et forces gouvernementales. Forces qui ont frappé hier les zones proches du détroit de Bab el-Mandeb, tombées aux mains de ses alliés de l'Iran. Une situation militaire qui ne fait pas les affaires de l'Arabie Saoudite, qui après Hormuz voit ses débouchés maritimes d'exportation de pétrole et de gaz de plus en plus menacés. D'autant qu'à la fermeture de ces corridors maritimes stratégiques, un important pipeline de transit de l'or noir saoudien a également été frappé par des drones venus d'Irak. Pourtant, Riyad ne semble pas pressé d'agir. L'Arabie Saoudite retient sa réponse et se cherche des alliés. Correspondance de Joseph Clément.
1: Pour le moment, l'Arabie Saoudite ne veut pas se précipiter dans un conflit ouvert à sa frontière sud. Riyad tempère et décroche son téléphone. Appel à la Maison-Blanche pour demander un soutien militaire face aux Houthis. Appel avec le Qatar, la Turquie, la diplomatie saoudienne essaie de ressusciter la coalition internationale qui avait déjà en 2023 permis de contenir les frappes des Houthis dans le détroit de Bab el-Mandeb. Théoriquement, l'Arabie Saoudite pourrait aussi presser les membres du pacte de la Mecque à s'engager dans le conflit au Yémen. Problème, cet accord signé au mois d'août, où Pakistan, Turquie, Arabie Saoudite s'engagent à se défendre mutuellement, cet accord est encore trop frais, toujours en voie de construction, de l'avis d'experts siégeant à Riyad. D'ordinaire discret quand il s'agit du conflit au Yémen, les médias saoudiens ont relayé les images de l'attaque attribuée aux Houthis sur la mosquée de la ville de Jizan, au bord de la mer Rouge. Une manière de préparer les esprits au durcissement du conflit, que Riyad décide d'aller affronter les Houthis seuls ou avec des alliés. Joseph Clément, Riyad, RFI.
0: Allumer sa radio et écouter de la musique au lieu de ses émissions habituelles, c'est l'expérience que vivent depuis ce matin et jusqu'à demain de nombreux auditeurs des antennes de nos confrères de Radio France. Les journalistes et employés des chaînes du groupe public sont en grève. Ils s'indignent contre l'arrivée il y a 2 semaines d'un éditorialiste issu d'un média d'extrême droite sur France Inter. Charles Sapin, directeur adjoint de l'hebdomadaire Valeurs Actuelles, vient d'y être recruté pour réaliser une chronique chaque dimanche. Un signal très inquiétant donc aux yeux de nombreux salariés et d'auditeurs de Radio France. C'est Aude Villiers-Moriamé qui nous l'explique.
2: Les auditeurs de Radio France ont été nombreux à s'indigner de l'arrivée de Charles Sapin sur France Inter. C'est ce que rapportait cette semaine encore à l'antenne la médiatrice du groupe.
5: Je reçois énormément de messages très critiques dans lesquels des auditeurs se disent en colère. Ils font part de leur incompréhension. Certains parlent même, je cite, de trahison.
2: Interrogée sur son choix, voici comment Céline Pigalle, la directrice de France Inter, lui a répondu.
6: Le pluralisme, c'est tout à fait fondamental pour une antenne de service public. Que toutes sortes de points de vue, de partis pris, d'opinions puissent être exprimés sur cette antenne, c'est fondamental, c'est une de nos missions premières.
2: Céline Pigalle assure aussi qu'elle ne laissera pas passer de discours haineux ou discriminatoires sur France Inter. Insuffisant pour l'intersyndicale du groupe, très remonté, Renaud Dalmar est délégué syndical central CFDT de Radio France.
7: Elle l'intègre au pluralisme. Ce genre de publication raciste, c'est une espèce de réhabilitation de Valeurs Actuelles. C'est ça qui est extrêmement choquant, c'est la place que tout d'un coup on donne à Valeurs Actuelles en l'associant à France Inter. Les salariés de Radio France, pour eux, c'est une déconsidération de leur travail.
2: Valeurs Actuelles a été définitivement condamnée pour injure publique à caractère raciste en 2022 et pour provocation à la haine raciale contre les Roms en 2015.
0: Aude Villiers-Moriamé a noté qu'en plus de ce mouvement de grève de 2 jours, les syndicats de Radio France appellent les auditeurs à manifester leur soutien devant le siège du groupe public dans la capitale française. Manifestation prévue en ce moment même. Il est presque 14h10 ici à Paris, midi 10 en temps universel. On passe au sport. Avec vous, Victor Messistrano. Bonjour Victor.
8: Bonjour Pierre, bonjour à toutes et à tous.
0: Et à la une, ce très grand rendez-vous de basket, la Coupe du Monde féminine rend son verdict ce soir à Berlin, une finale de rêve.
8: États-Unis, France, c'est le remake de la finale des Jeux Olympiques de Paris 2024, remportée d'un souffle par les Américaines. Les Bleus ont rendez-vous avec l'histoire, avec davantage d'expérience et 8 joueuses qui évoluent dans le championnat américain. Elles n'ont peut-être jamais été aussi armées pour vaincre la meilleure nation de basket de tous les temps. Pauline Guillou, après un parcours sans faute, les Françaises sont aux portes d'un exploit retentissant.
9: C'est peut-être la revanche qu'elles attendaient. France-États-Unis en finale du mondial, un air de Paris 2024. Quand les Françaises avaient fait douter les incontestables reines de la discipline en finale des Jeux, qui les avaient finalement battues d'un petit point seulement. Des retrouvailles, mais surtout une montagne à gravir pour l'équipe de France qui s'avance donc en terres inconnues. Jamais qualifiée à ce stade de la compétition, elle retrouve les quadruples tenantes du titre, octuples championnes olympiques, et surtout une sélection qui ne connaît plus vraiment la défaite. C'est bien simple, la dernière fois que la Team USA a perdu en compétition planétaire, Gabby Williams, ailière française, n'avait que 10 ans, sa coéquipière Marine Johannes en avait 11, et la pivot Dominique Malonga n'était même pas née. Mais pas de complexe à avoir, visiblement, pour les joueuses de l'équipe de France, de plus en plus habituées au sommet, en sélection et en club. Avec 8 joueuses sur 12 qui évoluent en WNBA, le très relevé championnat américain, l'équipe de France a de quoi ajouter un peu de confiance à sa rage et à sa frustration des jeux. Bref, un cocktail qui promet quelques étincelles, et quoi qu'il arrive, un résultat historique pour les Bleus qui se pareront soit d'or, soit d'argent, pour la première fois dans l'histoire du basket français.
8: Je sais que vous serez au rendez-vous, okay, Pierre. Oui. États-Unis-France, finale de la Coupe du Monde féminine de basket, c'est à 18h, temps universel.
0: Et on ne le rattrape pour rien au monde. En tennis, c'est l'épilogue du dernier tournoi majeur de la saison, l'US Open.
8: Hier soir, Elena Rybakina a remporté le trophée pour la première fois. La Kazakhstanaise qui a détrôné la double lauréate, Arina Sabalenka, la Biélorusse. Une victoire en 3 manches, 6-4, 5-7, 6-2. Ce soir, place à la finale homme entre l'américain Ben Shelton, numéro 9 mondial, et l'allemand Alexander Zverev, numéro 2. Là aussi, début de cette finale aux alentours de 18h, temps universel.
0: Il va falloir plusieurs écrans pour les fans de sport ce soir. Du football également en plus, ce dimanche, Victor, le PSG, toujours en quête d'une première victoire en championnat.
8: Oui, bien lancé cette semaine en Coupe d'Europe, le double vainqueur de la Ligue des Champions n'y arrive pas en Ligue 1. 2 nuls et une défaite après 3 journées. Il y a urgence à prendre des points pour Paris qui se déplace à Brest, mais l'entraîneur Luis Enrique ne s'affole pas.
10: J'étais très content de ce que j'ai vu les 3 premières journées, malgré que les résultats soient injustes. Je pense qu'on mérite plus de points, mais c'est clair que quand tu ne gagnes pas 3 matchs consécutifs, il y a des choses à améliorer. Améliorer notre prestation, c'est une motivation pour cette des prochains matchs à Brest et après à Marseille. Et on a besoin des points, on a besoin de d'être plus à côté des premières équipes et demain, ce sera très important, les 3 points.
8: Brest, Paris Saint-Germain, coup d'envoi 18h45, temps universel. Monaco est en tête de cette Ligue 1 après son match nul à Strasbourg hier, un but partout.
0: Et puis en Angleterre, c'est le derby de Manchester.
8: United reçoit City à Old Trafford à 15h30 TU. Les Citizens qui vont tenter de poursuivre leur carton plein pour revenir à hauteur d'Arsenal. Le champion en titre qui est allé gagner hier à Sunderland 2-0. Enfin, en cyclisme, dernière étape du Tour d'Espagne, il n'y a plus de suspense. Enric Mas est en tête avec plus de 2 minutes d'avance au classement général. Sauf accident, l'Espagnol va remporter sa toute première Vuelta.
0: Et c'était Victor Messistrano pour les sports. Merci à vous. Il est désormais 14h13 à Stockholm.
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0: L'expression est parfois galvaudée, mais on peut sans doute le dire aujourd'hui. La Suède est à la croisée des chemins, jour de vote pour des législatives qui s'annoncent très serrées dans le pays scandinave. Plusieurs scénarios possibles, un retour de la gauche au pouvoir, mais aussi l'entrée dans le gouvernement de l'extrême droite. On va tenter d'y voir plus clair avec vous, Cyril Coulet. Bonjour à vous.
11: Bonjour.
0: En ligne avec nous, vous êtes spécialiste des pays nordiques, ancien chercheur, invité à l'Institut suédois de relations internationales. Merci d'avoir accepté notre invitation. Alors, avant de revenir sur cette percée de l'extrême droite, peut-être avant de parler de leur adversaire, l'Alliance de la gauche et des écologistes qui caracolait en tête des sondages il y a encore quelques semaines, 6 à 8 points d'avance, et aujourd'hui au coude à coude avec la coalition sortante d'Ulf Kristersson, qui regroupe conservateurs, libéraux et extrême droite. Donc, comment en est-on arrivé là aujourd'hui? Pourquoi cet effondrement de la gauche dans les sondages?
11: Alors, il y a eu récemment effondrement, je ne sais pas, on a différents instituts de sondage et effectivement certains donnent les deux blocs au coude à coude, certains donnent 5 points d'avance au parti de l'opposition. En tout cas, ce qui est certain, c'est que l'émergence de l'extrême droite en Suède a transformé le système politique et la question en fait de la gouvernabilité de la Suède se pose. La crédibilité de la coalition des partis d'opposition et leur capacité à faire gouvernement est aujourd'hui un sujet, et c'est un sujet qui est d'autant plus prononcé que le parti de gauche a dû faire du ménage dans ses rangs, exclure des candidats qui avaient tenu des propos antisémites. Le parti de gauche a indiqué qu'il ne soutiendrait pas en fait les sociaux-démocrates s'ils n'étaient pas au gouvernement, mais le parti du centre, qui est dans la coalition avec les partis social-démocrates, a indiqué que eux ne pourraient pas rentrer dans un gouvernement dans lequel le parti de gauche serait membre. Donc on voit bien qu'en fait on a une coalition hétéroclite, contrairement à la coalition de Tide, effectivement constituée des modérés, des libéraux, des chrétiens démocrates et des démocrates de Suède, l'extrême droite. Cette coalition de droite semble finalement aujourd'hui peut-être plus sûre dans sa capacité à pouvoir former un gouvernement que les sociaux-démocrates. Et je pense que ça joue beaucoup dans ce resserrement entre les deux blocs.
0: Vous avez prononcé le nom qui fait figure d'épouvantail dans de nombreuses capitales européennes aujourd'hui, celui des démocrates de Suède, formation d'extrême droite, soutien du gouvernement sortant et à qui a une place au sein de l'exécutif a été promise en cas de victoire de cet exécutif. Quelles sont les caractéristiques de ce parti? On est dans une ligne nationaliste, disons, allez, traditionnelle au sein de l'extrême droite européenne?
11: Alors on est sur un parti dont les racines sont clairement néo-nazis. Hein. La Suède est le seul pays scandinave qui n'a pas eu pendant la guerre froide de chape de plomb sur l'expression de l'extrême droite, parce que la Norvège et le Danemark avaient connu l'occupation nazie et la compromission de l'occupation. La Finlande était sous le regard de Moscou et donc toute expression d'extrême droite était absolument inenvisageable. La Suède, elle, a toujours connu une tradition politique d'extrême droite et très à droite. Et ce sont les racines dans lesquelles les démocrates de Suède, en fait, se plongent et trouvent leur fondement. Donc on a un parti qui, de ce point de vue-là, ressemble assez nettement au Rassemblement national, avec une entrée très très à droite et une tentative de normalisation qui est en cours depuis maintenant 2008, je dirais depuis 18 ans, et qui a connu une progression électorale extrêmement spectaculaire, passant de 1,8% des suffrages exprimés à plus de 20% lors des dernières élections. Donc l'entrée au gouvernement marquerait en définitive la dernière étape dans ce parcours de normalisation, sans pour autant que le parti n'ait forcément complètement coupé avec ses racines originelles qui se trouvent très à droite dans l'échiquier politique.
0: Mais justement, est-ce que cette élection, au-delà des équilibres politiques dont vous nous avez parlé, ce serait celle qui permettrait de consacrer cette banalisation peut-être des idées d'extrême droite au sein de la société suédoise? C'est un des enjeux de ce scrutin?
11: De fait, il y a déjà eu imprégnation des idées de l'extrême droite dans la société suédoise. Et le poids politique atteint de 20% a permis aux démocrates de Suède de pouvoir déjà peser sur l'agenda politique du gouvernement sur les 4 dernières années. En revanche, effectivement, ça marquerait quand même une étape encore supplémentaire, puisque l'ouverture au gouvernement viendrait briser un tabou politique qui, jusqu'ici, avait été un point cardinal dans la vie politique suédoise.
0: En quelques mots, en face, à gauche, on fait notamment campagne sur le retour de l'État-providence à la Scandinave. Il est mis à mal aujourd'hui, ce modèle qu'on a souvent érigé en exemple?
11: Oui, il est mis à mal parce que, pour plusieurs raisons, d'une part, la Suède est un pays qui connaît une très forte progression des inégalités sociales. C'est aussi un pays dans lequel les services publics sont remises en question et de manière plus notable, et ce qui peut paraître très surprenant pour nous, en fait, il y a eu une privatisation partielle, notamment de l'éducation. Et évidemment, les résultats des tests PISA ont aussi pesé sur la campagne, puisque la Suède, tout comme la France, et d'ailleurs comme l'ensemble des pays de l'OCDE, voit ses résultats se dégrader. Il y a une question aussi autour de l'accès aux soins, avec la difficulté à obtenir des rendez-vous médicaux. Donc, on a effectivement un faisceau d'indices, et ces questions sociales ont dominé la campagne, en fait. Et paradoxalement, elles auraient dû profiter plutôt à la coalition de gauche, et on voit que c'est pas forcément complètement le cas pour l'heure.
0: Et on verra donc le choix que vont faire les Suédois, les bureaux de vote qui ferment à 18h, temps universel. Merci beaucoup, Cyril Coulet. Je rappelle que vous êtes spécialiste des pays nordiques, ancien chercheur invité à l'Institut suédois de relations internationales. Merci à vous.
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0: On en parlait dans le journal. Xi Jinping a quitté New Delhi ce matin après avoir participé au sommet des BRICS, réunion en marge de laquelle le chef d'État chinois a rencontré le Premier ministre Narendra Modi, l'occasion notamment de parler coopération économique en matière de fabrication de téléphones portables, car si la Chine est de loin le plus grand fabricant du monde, l'Inde progresse rapidement. C'est ce qu'a pu constater Nicolas Roca, notre envoyé spécial. Il est allé visiter une des usines du groupe indien Dixon dans la banlieue de New Delhi.
13: 1,2 million de téléphones par mois produits dans les usines qu'il supervise. Lalit Choudhary est directeur général des opérations pour Dixon Electronics, leader indien de la fabrication de téléphones. Avant d'entrer dans l'usine, passage obligé par la clean room, un sas où une gigantesque soufflerie élimine toutes les poussières.
14: Pas de poussière, contrôle de la température, contrôle de l'humidité, des décharges électrostatiques. Il faut un environnement spécifique.
13: Chaque employé surveille avec attention les larges machines blanches qui gravent et assemblent les circuits électroniques.
14: Cette machine-là, on l'appelle le pilote. Et là, c'est une carte mère, mais pas encore fonctionnelle. Une fois qu'elle est passée dans la machine avec tous les composants, c'est bon, elle est assemblée. Tout ce qui permet ensuite de pouvoir contrôler et utiliser le téléphone, c'est grâce à ça.
13: Une plaque métallique sur laquelle sont installés les semi-conducteurs et composants électroniques. Après être passée dans une dizaine de machines, la carte mère peut monter à l'étage supérieur. C'est ici que le téléphone prend forme.
15: D'un côté, les gens qui testent les téléphones, et de l'autre, l'assemblage à proprement parler. C'est une ligne d'une centaine de mètres avec des employés pémètres qui travaillent chacun à ajouter une petite partie de ce qui va devenir un téléphone portable.
14: En moyenne, il y a 75 à 80 personnes par ligne de production, selon les modèles.
13: En bas, tout était automatisé, mais là, c'est plus manuel.
14: Oui, mais en Inde, ça fait plus de 15 ans que nous assemblons des portables. Ici, en Inde, les gens sont des experts.
13: Samsung, Motorola, Apple, la plupart des constructeurs mondiaux veulent réduire leur dépendance à la Chine et se tournent vers l'Inde. Attirés par le faible coût du travail et les débouchés de l'immense marché indien, c'est aussi ce que vient chercher l'entreprise chinoise Vivo, dont la production conjointe avec Dixon doit débuter à l'automne. Saurabh Gupta, directeur financier du groupe.
16: Vivo, c'est le leader des téléphones portables sur le marché indien. Il a près de 20% de part de marché. C'est une grande entreprise avec des capacités technologiques.
13: Vivo fabrique une large partie de sa production en Chine, un savoir-faire utile pour Dixon, mais il a fallu convaincre durant plus de 15 mois les autorités indiennes pour qu'elles acceptent un investissement venu de Chine.
16: Dans une joint venture ou co-entreprise, les entreprises indiennes doivent avoir la majorité des parts. Il doit y avoir des bénéfices concrets pour l'industrie et le pays en termes de transfert de technologie, de savoir-faire et des bonnes pratiques à adopter.
13: Des transferts de technologie loin d'être évidents, beaucoup doutent de la volonté des entreprises chinoises de former mais ses concurrents de demain. Nicolas Roca, New Delhi, RFI.
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0: Un porte-hélicoptère amphibie, navire majeur de la marine nationale française, doit très prochainement quitter le port militaire de Toulon pour mettre le cap vers le golfe de Guinée. C'est le coup d'envoi de l'opération Corimbe, un déploiement naval qui a lieu chaque année dans cet espace maritime d'Afrique de l'Ouest, hautement stratégique, Franck Alexandre.
17: Avec ses 19 nations riveraines, le golfe de Guinée a toujours été une zone d'intérêt pour la France. Rappelle le capitaine Gauthier, nous l'avons joint à bord du porte-hélicoptère amphibie de la marine nationale qui s'appelle prête à appareiller.
18: D'abord parce qu'on a 78 000 ressortissants français dans la région et depuis les années 90, il y a eu plusieurs opérations qui ont été déclenchées au claquement de doigts pour aller évacuer des ressortissants français et étrangers et les mettre en sécurité parce que leur vie étaient directement menacés.
17: 1000 navires transitent chaque jour par le golfe de Guinée. On y trouve des pétroliers avec 10% du commerce mondial, beaucoup de pêche, pas toujours légale, la route du narcotrafic passe aussi par là et la piraterie y est omniprésente. Un espace maritime qui sent donc le soufre.
18: Quand on a autant de menaces comme ça, il faut savoir partager l'information de façon à ce que ceux qui peuvent intervenir puissent le faire au plus vite. Voilà, la zone est tellement grande qu'il faut absolument se coordonner. Et quand on met tout en commun, on progresse rapidement. 2022, c'est une mission emblématique. Les forces sénégalaises y ont pu intervenir pour une saisie de narcotrafic au large de leur côte avec l'appui d'un Falcon de la Marine nationale. Voilà, ça c'est une mission tout à fait emblématique qui illustre le fonctionnement de cette coopération.
17: Pour répondre aux enjeux sécuritaires, il faut que tous les États riverains se coordonnent. Cela s'apprend, se pratique, raison pour laquelle, souligne le capitaine Gauthier, son navire accueille aussi une académie embarquée.
18: Une petite quarantaine de stagiaires qui sont principalement des officiers des 19 nations riveraines, par exemple l'Angola, le Bénin, le Cap-Vert, le Congo, le Gabon, qui vont venir embarquer avec nous pour plusieurs semaines et pour pratiquer tous ensemble afin de progresser sur le domaine de la sécurité et de la sûreté maritime dans la région. Et tous les ans, il y a de plus en plus d'officiers qui sont envoyés pour cette académie embarquée. Ce qui est assez remarquable, c'est que ça crée un réseau d'anciens qui se connaissent. Et puis vous imaginez, vous mettez sur le même bateau pendant plusieurs semaines des officiers de la région, ils se passent plein de choses, ils vivent plein d'aventures. Il est possible qu'ils participent aux opérations parce que, comme toujours, un bâtiment de combat à la mer, il est en opération et on peut très bien déclencher une action de lutte contre la pêche illégale ou une saisie de stupéfiants avec les stagiaires à bord.
17: Au fil des années, l'opération Coram s'est imposée comme l'une des pierres angulaires de l'architecture de Yaoundé qui garantit la sécurité régionale.
0: À ligne de défense, Franck Alexandre.
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0: Culture et Andy Warhol s'affichent en majesté à Landerneau en Bretagne. Exposition où on retrouve entre autres ces séries de bouteilles de Coca-Cola et les célèbres portraits de Marilyn Monroe. Muriel Malouf s'y est rendue.
19: Si vous voulez comprendre Andy Warhol, regardez à la surface car il n'y a rien derrière.
20: Amber Morgan, commissaire de l'exposition et directrice du musée Andy Warhol à Pittsburgh aux États-Unis, ville de naissance de l'artiste, a voulu ainsi décrire l'art de cette figure emblématique du pop art.
19: Il n'est pas très politisé, ce n'est pas quelqu'un de super engagé. Mais je pense qu'il est très futé, il sait très bien ce qu'il fait. Donc quand il vous montre des boîtes de soupe Campbell, des canettes de Coca-Cola, des accidents de voiture, des portraits de Marilyn, même s'il dit « Oh, il n'y a rien derrière, il y a sûrement une intention », il n'y a pas de message direct, mais il est assez intelligent pour savoir qu'on va interpréter toutes ces séries, ces œuvres qui misent sur la répétition. Warhol est né en 1928, bien avant les productions de masse, mais il a vu venir la surconsommation ainsi que le marketing et l'influence de la publicité.
20: Ainsi, à l'heure où le rêve américain culminait au début du XXe siècle, Andy Warhol, qui venait du milieu de la publicité, en voyait les limites. Dans l'exposition, on peut admirer ses œuvres iconiques produites en série, si reconnaissables et révélatrices d'un capitalisme galopant aux États-Unis. Il y a bien sûr les célèbres bouteilles de Coca-Cola, mais aussi les séries de portraits rassemblées dans une salle. Marilyn évidemment, mais aussi Jackie Kennedy après l'attentat contre son mari, le président John Kennedy. Des sérigraphies où l'artiste s'attache à gommer les défauts et embellir ses modèles en bon publicitaire et vendeur. Et il y a les œuvres de jeunesse où l'artiste en herbe, illustrateur pour des marques de luxe comme Tiffany Anko assume bien sa casquette de publicitaire. Michel-Édouard Leclerc, directeur de la Fondation Leclerc, raconte la genèse de l'exposition avec le musée de Pittsburgh.
21: Un moment difficile pour la culture américaine ou l'expression de ceux qui travaillent dans le secteur culturel. Ils ont tous peur, là en ce moment, ils s'autocensurent et tout. Et nous, on leur proposait de magnifier ce qu'ils faisaient, de magnifier le mythe américain à travers eux. Et de l'autre côté, nous, on était contents de faire de Landerneau la capitale culturelle d'une amitié franco-américaine assumée.
20: La rétrospective.
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